0: 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Il sera 14h GMT dans 30 secondes.
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2: 14h en temps universel, bonjour à tous. L'armée nigériane affirme avoir secouru 360 personnes enlevées dans une enclave djihadiste fortifiée de l'état de Borno dans le nord-est du Nigeria. Le communiqué publié ce dimanche indique que cette opération menée sur la base de renseignements avait permis de secourir des hommes, des femmes et des enfants enlevés dans plusieurs communautés de la région de Ngoché. En République démocratique du Congo, des forces de maintien de la paix de l'ONU et de la police locale ont été déployées dans la ville de Bunia et dans les zones reculées afin de protéger les patients et le personnel soignant. Le directeur de l'hôpital général de Mongbualou, Richard Lokoudou, évoque certains faits qui compliquent leur travail.
3: Il y a encore des poches de résistance de la part de la population, des gens qui hésitent de venir directement à l'hôpital de la TAM de la maladie. Beaucoup plus préfèrent venir plutôt à des moments un peu tardifs.
2: Selon les résultats d'un essai clinique final, une nouvelle injection hebdomadaire à triple action destinée au diabète de type 2 pourrait réduire considérablement la glycémie et le poids corporel. Dans cette étude publiée dans le magazine The Lancet, 930 patients adultes aux États-Unis, au Mexique et en Inde ont reçu soit du retatrutide, soit un placebo. Et enfin, l'armée de l'air israélienne a lancé des frappes aériennes sur la capitale libanaise Beyrouth, touchant deux bâtiments dans une banlieue sud, bastion du Hezbollah. Le premier ministre Benjamin Netanyahu a déclaré avoir ordonné ces frappes en réponse aux tirs de roquettes effectués par le groupe libanais soutenu par l'Iran vers le nord d'Israël. Et c'est ce qui met un terme à ce bulletin d'information. Je vous remercie de l'avoir suivi.
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4: 15h en temps universel. Bonsoir à tous et bienvenue dans ce bulletin d'information. Les responsables sanitaires de la République démocratique du Congo affirment que la mobilisation communautaire contribue à ralentir la propagation de l'épidémie d'Ebola, alors que le nombre de cas confirmés s'approche des 500. Il indique que l'implication des chefs religieux et des stations de radio locales a permis d'améliorer le respect des mesures de prévention et de renforcer la recherche des contacts grâce à la surveillance communautaire. Au Sénégal, Pastef a plébiscité hier son leader pour conduire sa destinée pour les 6 prochaines années. Seul candidat en lice à la présidence du parti, c'est sans surprise qu'Ousmane Sonko, par ailleurs président de l'Assemblée nationale, a été reconduit à la tête de cette formation politique dans un contexte de rupture avec le chef de l'État, Bassirou Diomaye Faye. Ousmane Sonko, que voici après sa désignation.
5: Cette confiance n'est ni un privilège, ni un honneur personnel. Elle est une charge, une responsabilité et une exigence de fidélité envers notre peuple, nos militants, nos martyrs et notre option panafricaniste et de solidarité internationale.
4: Le meeting d'investiture d'Ousmane Sonko pour la présidentielle de 2029 a démarré depuis quelques heures à Diamniadio, en périphérie de Dakar. Des milliers de militants y assistent. Le président bolivien s'est vu accorder des pouvoirs spéciaux qui lui permettront de faire intervenir l'armée pour disperser les manifestants anti-gouvernementaux. Des barrages routiers ont été érigés à travers le pays par des syndicats et d'autres militants opposés aux nouvelles mesures d'austérité. Il est bientôt 15h passées de 2 minutes en temps universel. C'est la fin de ce bulletin d'information. Merci à vous de l'avoir suivi.
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